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qui arrive les autres là. Eh ben mi musique pas fini, musique derrière pour commander. Et attention, nous calme vous démarrer sans vraiment de temps.

Hey, bon matin, qu'on nous continue à crier, alléluia, nous continue à crier là, bon matin. Moi, je voulais dire, moi, voulais apologer, bon matin, nous passons à présenter, et puis, parole, bon Dieu, bon matin. Situation plus gros, passer tête, nous, bon matin, qui a affecté ça, ouais. Et pour à présent, nous continuer, et puis, musique, nous, en créole, bon matin. Est-ce que vous voulez continuer à déposer beaucoup de compas, hein? Eh bien, écoutez ça, là, écoutez ça.

6 qui l'est nous à présent. Après ça, là, nous avons l'autre segment, la prière pour la nation, qui a commencé le segment ça là, nous avons le segment ça là, l'église tout vivant.